Robbie Williams sur RTL2. 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

0: 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Belle fin de nuit.
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0: What's up les Four Non Blondes à l'instant sur RTL2. Bonjour et bon réveil, c'est le morning de l'été qui démarre. Il est 6h et avant Taylor Swift, voici vos infos. Avec Simon Barbin. Bonjour Simon.
1: Bonjour Camille, bonjour à tous. Désormais, 43 départements ont placé en vigilance orange canicule aujourd'hui. En grande partie dans le nord-ouest et dans le sud-est, les températures pourraient atteindre les 40 degrés par endroit et cela risque de durer. Le pic de chaleur est attendu d'ici jeudi. La France connaît donc son 5e épisode caniculaire depuis mai dernier. Les chaleurs qui s'ajoutent aussi aux vigilances orange pour feux de forêt. 42 départements cette fois-ci sont concernés, c'est-à-dire ceux du pourtour méditerranéen, de la Moselle et Meurthe-et-Moselle et entre le Nord et les Deux-Sèvres. Une situation qui n'arrange pas les pompiers, ils doivent se tenir prêts à intervenir. Ils sont par ailleurs encore sur place en Lozère, mais l'incendie est désormais fixé. Ce n'est pas le cas néanmoins dans la Drôme, où le feu continue lentement sa progression. Dans l'actualité également, cette catastrophe naturelle en Colombie, le pays sud-américain a été touché hier par un séisme. Bilan provisoire, 111 morts et 87 blessés. Les secours sont à la recherche des survivants. Face à la crise, les États-Unis annoncent apporter une contribution à hauteur de 15 millions de dollars. Retour en France où le démarchage téléphonique non consenti est désormais interdit. La mesure entre en vigueur ce mardi et était attendue par une large majorité des Français. Désormais, les établissements commerciaux ont l'obligation d'avoir votre accord. Par conséquent, le service Bloctel touche à sa fin. Il permettait de faire opposition à ces démarchages. Le gouvernement compte aussi sur cette interdiction pour renforcer la lutte contre la fraude. En sport, une médaille d'argent et un record de France pour le relais 4x200 au championnat d'Europe de natation. Les relayeurs français pouvaient compter hier sur un Léon Marchand supersonique et cela malgré sa blessure récente aux adducteurs. Le champion olympique avait annoncé par ailleurs qu'il allait faire l'impasse sur plusieurs épreuves. Concernant le programme du jour, une nouvelle chance de médaille pour nos bleus avec Maxime Grousset sur 50 mètres papillon. Enfin en athlétisme, une première médaille aussi pour les tricolores sur le 5000 mètres. Si on attendait Jimmy Gressier, c'est finalement Étienne Daguinos qui s'empare du bronze. Déception néanmoins pour le relais mixte sur 4x400 hier soir. La météo de ce mardi 11 août, encore du soleil mais surtout de la chaleur. Elle va s'intensifier aujourd'hui, je le disais, Météo France place 43 départements en alerte orange canicule. Les températures justement ce matin, 20 degrés à Lille, 21 à Saint-Brieuc, 23 à Metz, 24 à Limoges, 28 à Montélimar et jusqu'à 31 à Ajaccio. Et cet après-midi, évidemment, les températures vont s'envoler. Elles dépasseront en grande partie les 30 degrés. 30 à Reims, 33 à Rennes, 34 à Chalon-sur-Saône, 36 à Montélimar. Notez toutefois un risque d'orage sur les reliefs, le Massif central, les Pyrénées et dans les Alpes. Des orages aussi pour les départements de l'Hérault jusqu'en Ardèche. Allez, la suite, c'est le retour du son pop rock sur RTL2. 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

Taylor Swift sur RTL2. Si votre réveil vient de sonner, bonjour, c'est Camille, il est 6h07 et je suis très heureux de vous retrouver pour ce morning de l'été que nous allons vivre ensemble jusqu'à 10h sur la radio Pop Rock. Nous sommes le mardi 11 août et aujourd'hui c'est la Sainte Claire. On souhaite une bonne fête à toutes les Claires. On poste notamment à Claire Kame, comédienne mais aussi chanteuse qui a sorti plusieurs albums au cours de sa carrière. Et puis si vous êtes né un 11 août, tout d'abord bon anniversaire. Vous partagez cette date avec Chris Hemsworth. Né en 1983, l'acteur australien s'est révélé au grand public dans les films Marvel, notamment dans le rôle de Thor, on s'en souvient. Inès de la Fressange aussi est née en 11 août, c'était en 1957, avant de devenir mannequin puis créatrice de mode. Et puis pour les fans de catch, le 11 août est également marqué par la naissance en 1953 d'Hulk Hogan, véritable légende américaine de la discipline. Enfin, terminons cette éphéméride avec notre souvenir pop-rock du jour. Le 11 août 1996, Oasis donne le premier de ses deux concerts mythiques à Knebworth devant 125 000 spectateurs. Plus de 2,5 millions de personnes avaient demandé des billets. La folie Oasis était alors à son sommet et ces deux concerts vont entrer dans la légende du rock britannique. Et puisqu'on parle de légende, évidemment, sur RTL2, place maintenant au retour du son pop-rock avec dans ce morning de l'été Queen, qu'on écoute tout de suite. Bon réveil.

0: Le jour se lève et vous aussi avec Chaka Ponk sur RTL2. Merci de nous avoir choisi. Vous êtes dans le morning de l'été. Dans moins de 10 minutes, on va découvrir ensemble votre horoscope pour ce mardi 11 août. Mais surtout, on va continuer à vous réveiller avec le meilleur de la playlist RTL2. Que vous soyez en train de vous préparer ou déjà devant votre café, la suite s'annonce pop rock avec Vanessa Paradis et M en duo. Mais avant, direction les plages californiennes. Californication, les Red Hot Chili Peppers, ça arrive très vite sur RTL2. Et je vous dis à tout de suite, c'est le morning de l'été, bonjour.
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se réveille au fil de l'eau ce matin sur RTL2 avec la scène de Vanessa Paradis et M. Bienvenue si vous nous rejoignez. J'espère que votre début de journée se passe bien. Vous êtes peut-être déjà en direction du travail ou encore à la maison devant votre bol de lait. Et à 6h25 maintenant, il est temps de faire le point sur l'horoscope de ce mardi 11 août. On commence par les médailles de bronze. Bélier, quelques imprévus pourraient chambouler votre programme. Gardez votre calme, tout devrait rentrer dans l'ordre. Les balances, attention aux petites distractions qui pourraient vous faire perdre du temps. Un peu d'organisation sera votre allié. Scorpion, une réaction trop rapide pourrait compliquer une situation, prenez le temps de réfléchir avant d'agir. Les médailles d'argent maintenant, les taureaux, votre régularité commence à payer, une belle satisfaction pourrait récompenser vos efforts. Les gémeaux, une rencontre ou un message pourrait apporter une excellente nouvelle. Quant au cancer, votre bienveillance fait la différence, un proche pourrait particulièrement apprécier votre présence. Les vierges maintenant, votre sérieux et votre efficacité vous permettent d'avancer sereinement aujourd'hui. Sagittaire, une nouveauté pourrait venir réveiller votre quotidien. Laissez-vous surprendre. Les capricornes, votre décision prise aujourd'hui pourrait avoir de belles conséquences par la suite. Les verseaux, votre originalité vous permet de vous démarquer. Une idée mérite d'être tentée. Poissons, les petits bonheurs sont nombreux aujourd'hui. Profitez simplement de l'instant présent. Enfin, les médailles d'or, ce sont les lions pour ce mardi. Tous les regards sont tournés vers vous. Charisme, réussite et belles surprises accompagnent votre journée. Voilà pour l'horoscope de ce mardi matin. Rassurez-vous, si vous avez manqué votre signe, on fera un nouveau point ensemble dans une heure et l'horoscope vous sera aussi posté sur les réseaux sociaux d'RTL2. Alors pensez à nous suivre pendant que l'on écoute Telly Swims pour la suite de ce morning de l'été sur RTL2.

0: morning de l'été. Avec le phénomène Teddy Swim sur RTL2. Dans quelques minutes, on retrouvera vos infos de ce mardi. Mais avant ça, pas question de s'arrêter en si bon chemin. On continue de se régaler au petit déjeuner avec du très bon son pop rock au programme Coldplay et Prince pour accompagner vos tartines. Bienvenue, c'est Camille. On est ensemble ce matin sur la radio pop rock.
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0: Il est maintenant temps de retrouver vos informations présentées par Simon Barbin. Bonjour.
5: Bonjour Camille, bonjour à tous. La vigilance canicule s'étend dans le nord-ouest aujourd'hui. 43 départements sont désormais en alerte orange pour forte chaleur. Ajoutez à cela un risque de feu de forêt pour une quarantaine de départements. Situation évidemment très inquiétante pour les pompiers qui resteront très mobilisés ces prochains jours. Ils sont encore sur place dans la Drôme où le feu continue sa lente progression. En revanche, l'incendie en Lozère est fixé. Le pic de chaleur, quant à lui, devrait survenir d'ici jeudi. C'est pour pourquoi la SNCF a annoncé des suppressions de trains ces deux prochains jours, notamment sur la ligne reliant Clermont à Paris, dans l'objectif d'éviter aux voyageurs de souffrir d'une climatisation en panne ou trop faible. Aucune décision n'a été prise pour le moment pour la journée de vendredi et la suite du week-end. La canicule pourrait impacter les départs et retours de vacances. L'actualité est marquée également par le séisme survenu hier en Colombie. Bogota fait état de 111 morts et de 87 blessés. Un bilan qui reste provisoire. Les secours recherchent encore des survivants sous les décombres. Les États-Unis annoncent un soutien financier à hauteur de 15 millions d'euros. De son côté, l'Union européenne se dit prête à aider le peuple colombien. L'Europe face à la crainte d'une pénurie de gaz cet hiver, alors que les pays de l'UE devaient profiter de cet été pour reconstituer leurs stocks. Ces derniers ne sont finalement remplis qu'à moitié. Une situation inédite depuis 2009 et qui n'est pas sans lien avec la crise au Moyen-Orient. La France pourrait donc s'attendre à une augmentation des prix ces prochains mois. Bruxelles assure néanmoins qu'il n'y a pas d'inquiétude dans l'immédiat. Le sport, la suite des championnats d'Europe de natation aujourd'hui. Maxime Grousset est attendu ce soir en finale du 50 mètres papillon. Une nouvelle médaille qui pourrait donc s'ajouter au compteur tricolore puisqu'hier le relais du 4x200 s'est emparé de l'argent, porté notamment par un grand Léon Marchand et en prime un nouveau record de France. Enfin, du football ce soir, match retour des barrages de Ligue des Champions pour l'Olympique Lyonnais qui affronte le Sparta Prague. Les Gaunes avaient perdu le premier match sur le score de 2-1 la semaine dernière. Et un coup d'œil sur vos conditions de baignade aujourd'hui. Évidemment, il fera très chaud, on le disait, la vigilance orange canicule s'étend désormais à 43 départements. Ce sera le cas notamment en Méditerranée. Il fera 29 degrés à Marseille, 30 à Narbonne, 35 à Porto Vecchio. La température de l'eau, quant à elle, devrait varier entre les 25 et 30 degrés. Il faudra donc bien se protéger du soleil. Même chose en Nouvelle-Aquitaine, 29 sur la plage à Osgore, 30 à Soulac, en moyenne 23 degrés dans l'eau. La chaleur qui va s'étendre jusqu'en Bretagne avec 30 degrés attendus à Concarneau, 31 à Quiberon. Et concernant les plages du Nord, un léger vent devrait rendre ces températures moins étouffantes. Comptez en moyenne 21 degrés dans l'eau, 26 à Barfleur.

Pour bien commencer la journée, on retrouve forcément Coldplay sur RTL2. C'est le morning de l'été. Bonjour, je m'appelle Camille et dans quelques secondes, je vous offre Ed Sheeran sur RTL2, mais aussi la québécoise Charlotte Cardin. Et pour avoir passé plusieurs années au Québec, je me suis un petit peu amusé ce matin à faire un comparatif des mots québécois qu'on utilise aussi en France. Par exemple, à Toulouse, comme à Montréal, on peut commander une chocolatine à la boulangerie ou parler d'une poche pour un sac. Et puis en Normandie, on dit même à tantôt comme les Québécois. Voilà pour le lexique du matin. Place maintenant au son pop rock avec Imagine Dragons sur RTL2.

Bon réveil dans le morning de l'été avec Charlotte Cardin. 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Pendant ce temps-là, je vous prépare l'éphéméride, Alex Warren et vos infos dans un instant sur RTL2.

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9: 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Avant d'écouter Alex Warren, voici vos infos. Bonjour. Et les infos ce matin, c'est avec Simon Barbin. Bonjour Simon.
10: Bonjour Camille, bonjour à tous. La France se dit prête à venir en aide à la Colombie. Le pays sud-américain était violemment touché hier par un séisme. Selon les autorités locales, le bilan encore provisoire fait état de 111 morts et de 87 blessés. Le tremblement de terre a touché une province au bord du Pacifique. Les secours poursuivent les recherches avant de trouver des survivants. Les États-Unis annoncent de leur côté une aide financière à hauteur de 15 millions de dollars. En France, les pompiers sont sur le qui-vive aujourd'hui, alors que 43 départements seront ce midi en vigilance orange canicule. Bon nombre d'entre eux sont également en alerte pour risque de feux de forêt. Les fortes chaleurs et les rafales de vent pourraient favoriser la propagation des incendies, comme dans la Drôme, où le feu progresse lentement. Celui de la Lozère est néanmoins fixé depuis hier. C'est aussi la conséquence du changement climatique. Les moustiques tigres se répandent partout en France. Selon une étude internationale, 95% du territoire pourrait être colonisé d'ici 2085. Une propagation qui n'est pas sans risque pour la santé. Les cas de dengue pourraient donc se multiplier, une maladie appelée aussi grippe tropicale. Une enquête ouverte pour maltraitance animale dans les Côtes d'Armor. Le parquet de Saint-Brieuc avait été alerté par l'association L214 qui avait révélé des images choquantes dans plusieurs élevages porcins. Elle avait découvert plus de 300 cadavres de cochons et de porcelets depuis la semaine dernière. Elle demande désormais la mise à l'abri des animaux encore vivants. On passe au sport avec du football ce soir. Lyon retrouve les Tchèques du Sparta Prague au Groupama Stadium. Match à 21h, comptant pour les barrages retour de la Ligue des Champions. L'OL s'était incliné au match aller de 2-1. En cas de défaite, ils seront reversés en Ligue Europa cette saison. Et puis la médaille d'argent du relais 4x200 masculin au championnat d'Europe de natation, portée par un grand Léon Marchand hier. Malgré sa blessure, la France a fini deuxième derrière la Grande-Bretagne. Nouvelle chance de médaille aujourd'hui sur 50 mètres papillon avec Maxime Grousset. Au programme également de ce mardi, la demi-finale du 200 mètres d'eau masculin. La météo de ce mardi 11 août, encore du soleil mais surtout de la chaleur, elle va s'intensifier aujourd'hui. Météo France place 43 départements en alerte orange canicule, je le rappelle. Les températures justement ce matin, 20 degrés à Valenciennes, 21 à Lannion, 23 à Nancy, 24 à Poitiers, 28 à Marseille et 31 à Bastia. Et cet après-midi, évidemment, les températures vont s'envoler, elles dépasseront en grande partie les 30 degrés. 30 à Paris, 33 à Nantes, 34 à Auxerre, 36 à Lyon. Notez toutefois un risque d'orage sur les reliefs. Massif central, Pyrénées et dans les Alpes. Des orages aussi pour les départements de l'Hérault jusqu'en Ardèche. Enfin, ce risque de feux de forêt aussi pour 42 départements. Soyez donc très prudents que vous soyez en vacances ou non.

Le son pop rock de vos vacances dans le morning de l'été avec Alex Warren sur RTL2. Bon réveil si vous venez de nous rejoindre, c'est Camille. Avant de retrouver Katy Perry et Tina Turner dans la playlist, petit détour par le calendrier pour ce mardi 11 août. Aujourd'hui, on célèbre les Claires, une pensée notamment pour Claire Kane qui mène depuis plusieurs années une double carrière de comédienne et de chanteuse. Et si le 11 août est votre jour de naissance, très bon anniversaire, vous êtes né le même jour que Chris Hemsworth qui fête ses 43 ans cette année, Inès de la Fressanche qui est née en 1957 ou encore Hulk Hogan, né en 1953 et véritable icône du catch américain. Mais le 11 août nous offre aussi un sacré souvenir pop rock, puisqu'en 1996, Oasis investit Nebworth pour le premier de leurs deux concerts historiques. 125 000 personnes sont réunies ce jour-là, alors que plus de 2,5 millions avaient tenté d'obtenir leur billet. La folie, Oasis était à son apogée. Place maintenant au retour du son pop rock avec comme promis Tina Turner sur RTL2. On écoute The Best.

0: Très belle matinée à l'écoute d'RTL2 avec Katy Perry et Watch It Burn. Son tout dernier morceau sorti en juin dernier dans lequel elle se bat avec ses démons intérieurs après une année difficile, comme elle l'a expliqué en interview. Et pour savoir si ce mardi sera compliqué ou non pour vous, on va faire le point sur votre horoscope du jour dans quelques secondes. Mais avant ça, on poursuit le son pop rock avec Jérémy Frérot et puis Cheryl Crow sur RTL2.
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Jérémy Frérot dans le morning de votre été sur RTL2. Allez, 7h25, le réveil a sonné. Maintenant, il faut négocier avec la couette. Et pour vous aider à en sortir, voici votre horoscope pour ce mardi 11 août sur RTL2. On commence par les médailles de bronze. Bélier, quelques imprévus pourraient chambouler votre programme. Gardez votre calme, tout devrait rentrer dans l'ordre. Les balances, attention aux petites distractions qui pourraient vous faire perdre du temps. Un peu d'organisation sera votre allié. Scorpion, une réaction trop rapide pourrait compliquer une situation. Prenez le temps de réfléchir avant d'agir. Les médailles d'argent maintenant. On commence par les taureaux. Votre régularité commence à payer. Une belle satisfaction pourrait récompenser vos efforts. Les gémeaux, une rencontre ou un message pourrait apporter une excellente nouvelle. Quant au cancer, votre bienveillance fait la différence. Un proche pourrait particulièrement apprécier votre présence. Les vierges, votre sérieux et votre efficacité vous permettent d'avancer sereinement ce matin. Sagittaire, une nouveauté pourrait venir réveiller votre quotidien. Laissez-vous surprendre. Les capricornes, votre décision prise aujourd'hui pourrait avoir de belles conséquences pour la suite. Les Verseaux, votre originalité vous permet de vous démarquer. Une idée mérite d'être tentée. Les poissons, les petits bonheurs sont nombreux aujourd'hui. Profitez-en pleinement. Et enfin, la médaille d'or, ce sont les lions. Aujourd'hui, tous les regards sont tournés vers vous. Charisme, réussite et belles surprises accompagnent votre journée. Retour de votre horoscope aux alentours de 8h20. Mais avant ça, n'oubliez pas de vous inscrire dès maintenant au 3228. Dans quelques minutes, on va jouer ensemble à la roue Pop Rock avec peut-être un séjour pour deux personnes à Saint-Cyr-sur-Mer à la clé. On en reparle juste après Sia, que voici tout de suite sur RTL2.

RTL2, tout l'été avec Sia. Bon réveil à vous qui venez peut-être de nous rejoindre. 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Alors pensez à vous inscrire dès maintenant au 3228 et restez avec nous pour écouter ceci. Les Britanniques de Keane arrivent juste après Joe et vos infos sur RTL2.

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3: À 7h30 sur RTL2, il est temps de faire le point sur l'actualité avec Simon Barbin. Bonjour Simon.
4: Bonjour Camille, bonjour à tous. Désormais 43 départements placés en vigilance orange canicule aujourd'hui, en grande partie dans le nord-ouest et dans le sud-est. Les températures pourraient atteindre les 40 degrés par endroit et cela risque de durer. Le pic de chaleur est attendu d'ici jeudi. La France connaît donc son 5e épisode caniculaire depuis mai dernier. Les chaleurs qui s'ajoutent aux vigilances orange pour feux de forêt, 42 départements sont aussi concernés, c'est-à-dire ceux du pourtour méditerranéen, de la Moselle et Meurthe-et-Moselle et entre le Nord et les Deux-Sèvres. Une situation qui n'arrange pas les pompiers. Ils doivent se tenir prêts à intervenir. Ils sont par ailleurs encore sur place en Lozère, mais l'incendie est fixé depuis hier. Ce n'est pas le cas néanmoins dans la Drôme où le feu continue lentement sa progression. Dans l'actualité également, cette catastrophe naturelle en Colombie. Le pays sud-américain a été touché hier par un séisme. Bilan provisoire, 111 morts et 87 blessés. Les secours sont à la recherche des survivants face à la crise. Les États-Unis annoncent apporter une aide financière de 15 millions de dollars. Retour en France, où le démarchage téléphonique non consenti est désormais interdit. La mesure entre en vigueur ce matin. Elle était attendue par une large majorité des Français. Désormais, les établissements commerciaux ont l'obligation d'avoir votre accord. Par conséquent, le service Bloctel touche à sa fin. Il permettait de faire opposition à ces appels. Le gouvernement compte aussi sur cette interdiction pour renforcer la lutte anti-fraude. En sport, une médaille d'argent et un record de France pour le relais 4x200 au championnat d'Europe de natation. Les Français pouvaient compter hier sur un Léon Marchand supersonique et cela malgré sa blessure récente aux adducteurs. Le champion olympique avait annoncé par ailleurs qu'il allait faire l'impasse sur plusieurs épreuves. Au menu du jour, une nouvelle chance de médaille pour nos Bleus avec Maxime Grousset sur 50 mètres papillon ou encore la finale du relais mixte 4x100 4 nages. Enfin, les championnats d'Europe aussi en athlétisme. Une première médaille pour les tricolores sur le 5000 mètres avec Étienne Daguinos qui s'empare du bronze. Et un coup d'œil sur vos conditions de baignade aujourd'hui. Évidemment, il fera très chaud. On le disait, la vigilance orange canicule s'étend désormais à 43 départements. Ce sera le cas notamment en Méditerranée. Il fera 29 degrés à Marseille, 30 à Narbonne, 35 à Porto Vecchio. La température de l'eau, quant à elle, devrait varier entre les 25 et 30 degrés. Il faudrait donc bien se protéger du soleil. Même chose en Nouvelle-Aquitaine, 29 sur la plage à Osgore, 30 à Soulac. En moyenne, 23 degrés dans l'eau. La chaleur qui va s'étendre jusqu'en Bretagne avec 30 degrés attendus à Concarneau, 31 à Quiberon. Et concernant les plages du Nord, un léger vent devrait rendre ces températures moins étouffantes. Comptez en moyenne 21 degrés dans l'eau, 24 sur la plage du Mont-Saint-Michel.

0: bon début de journée sur la radio Pop Rock avec Kin. Je m'appelle Camille et je suis très heureux de vous retrouver ce matin sur RTL2 à 7h40. 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Tout ça, évidemment, c'est à gagner avec la roue Pop Rock et c'est pour vous, peut-être. On se donne rendez-vous dans quelques minutes pour jouer ensemble. Et pour patienter d'ici là, retour de la playlist en cette matinée, en ce mardi matin avec Maroon 5 et puis Michael Jackson sur RTL2. À tout de suite.
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1: On aime le dernier U2, Song of the Future sur RTL2.

0: Bon réveil avec RTL 2 et Maroon 5.
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0: Et oui, il est maintenant l'heure de jouer à la roue pop rock pour tenter de gagner un magnifique séjour de deux nuits pour deux personnes à l'hôtel 4 étoiles, la Frégate Provence à Saint-Cyr-sur-Mer. Et ce matin, j'accueille Lisa qui est infirmière et qui nous appelle de Toulouse. C'est ça, Lisa?
2: Oui, c'est ça. Bonjour Camille, bonjour à tous.
0: Bonjour Lisa, je connais bien Toulouse hein, pour y être animateur local le reste de l'année. En tout cas, je suis très heureux de vous avoir à l'antenne ce matin. Vous avez l'air en pleine forme. Comment allez-vous?
2: Eh bien, ça va bien. C'est parfait, je vous ai, donc tout va bien.
0: Eh bien, je suis
2: ravie. Avec la perspective de peut-être d'un petit week-end en Provence, donc ça serait génial en fait, voilà.
0: Peut-être un petit week-end en amoureux aussi, d'après ce que j'ai compris.
2: Ouais,
0: si vous gagnez, vous emmenez votre mari, c'est ça?
2: Exactement.
0: Eh bien, écoutez, c'est tout le mal que je vous souhaite. Je vais faire tourner la roue sans plus attendre. Si vous êtes d'accord, Lisa, on va y aller ensemble.
2: Super.
0: Vous me dites stop quand vous voulez.
2: Ouais. Stop.
3: Et tu emportes sans doute gloire de moi.
0: Eh bien c'est gagné, bravo Lisa.
2: C'est génial.
0: Lisa, vous allez donc pouvoir profiter d'un magnifique séjour à Saint-Cyr-sur-Mer, hôtel 4 étoiles pour deux personnes avec deux nuits à l'hôtel La Frégate Provence. Et vous savez quoi pour fêter ça, Lisa?
2: Ouais.
0: Eh bien on va l'écouter, Gaëtan Roussel, qu'est-ce que vous en dites?
2: C'est trop bien, mais c'est super. Il faut aller le voir en concert, je l'ai vu deux fois, c'est vraiment génial en fait.
0: Bon bah parfait, je vous laisse annoncer le titre à la limite, ça s'appelle Je reste là.
2: Je reste là, d'accord.
0: Et allez-y,
2: c'est Gaëtan Roussel avec Je reste là sur RTL2.
0: Merci Lisa.
2: Merci.

0: Merci d'avoir choisi RTL2 pour débuter la journée. C'était One Republic. Bon courage également si vous êtes déjà devant votre ordinateur en télétravail ou au bureau à 8h. Nous allons faire un nouveau point sur l'actualité et nous retrouvons aussi notre playlist pop rock pour poursuivre cette matinée en musique avec les Corrs et Pierre Demar sur RTL2.
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6: Il est maintenant 8h sur RTL2. Bonjour et bon réveil avant Pierre Demar. Voici vos infos. Et ce matin, c'est avec Simon Barbin. Bonjour Simon.
7: Bonjour Camille, bonjour à tous. La vigilance canicule s'étend dans le nord-ouest aujourd'hui. 43 départements sont désormais en alerte orange pour forte chaleur. Ajoutez à cela un risque de feu de forêt pour une quarantaine de territoires. Situation évidemment très inquiétante pour les pompiers qui resteront mobilisés ces prochains jours. Ils sont encore sur place dans la Drôme où le feu continue sa lente progression. En revanche, l'incendie en Lozère est fixé. Le pic de chaleur, quant à lui, devrait survenir d'ici jeudi. C'est pourquoi la SNCF a annoncé des suppressions de trains ces deux prochains jours, notamment sur la ligne reliant Clermont à Paris, dans l'objectif d'éviter aux voyageurs de souffrir d'une climatisation en panne ou trop faible. Aucune décision n'a été prise pour le moment pour la journée de vendredi et la suite du week-end. La canicule pourrait donc impacter les départs et retours de vacances. L'actualité est marquée également par le séisme en Colombie. Bogota fait état de 111 morts et de 87 blessés ce matin. Un bilan qui reste provisoire. Les secours recherchent encore des survivants sous les décombres. Les États-Unis annoncent un soutien financier à hauteur de 15 millions d'euros. De son côté, l'Union européenne se dit prête à aider le peuple colombien. L'Europe face à la crainte d'une pénurie de gaz cet hiver, alors que les pays de l'UE devaient profiter de cet été pour reconstituer leurs stocks. Ces derniers ne sont finalement remplis qu'à moitié. Une situation inédite depuis 2009 et qui n'est pas sans lien avec la crise au Moyen-Orient. La France pourrait donc s'attendre à une augmentation des prix ces prochains mois. Bruxelles assure néanmoins qu'il n'y a pas d'inquiétude dans l'immédiat. Le sport, la suite des championnats d'Europe de natation aujourd'hui. Maxime Grousset est attendu ce soir en finale du 50 mètres papillon. Une nouvelle médaille qui pourrait donc s'ajouter au compteur tricolore. Puisqu'hier, le relais du 4x200 s'est emparé de l'argent, porté notamment par un grand Léon Marchand et en prime un nouveau record de France. En fin du football ce soir, match retour des barrages de Ligue des Champions pour l'Olympique Lyonnais qui affronte le Sparta Prague à 21h au Groupama Stadium. Les Gones avaient perdu le premier match sur le score de 2-1 la semaine dernière. La météo de ce mardi 11 août, encore du soleil mais surtout de la chaleur. Elle va s'intensifier aujourd'hui. Météo France, je le disais, place 43, département en alerte orange canicule. Les températures justement ce matin, 20 degrés à Lille, 21 à Saint-Brieuc, 23 à Metz, 24 à Limoges, déjà 28 à Montélimar et 31 à Ajaccio. Et cet après-midi, évidemment, les températures vont encore s'envoler. Elles dépasseront en grande partie les 30 degrés, 30 à Reims, 33 à Rennes, 34 à Chalon-sur-Saône et 36 à Montélimar. Notez toutefois un risque d'orage sur les reliefs, le Massif central, les Pyrénées et dans les Alpes. Des orages aussi pour les départements de l'Hérault jusqu'en Ardèche. Allez, la suite, c'est le retour du son pop-rock sur RTL2.

Pierre Demar est avec nous dans le morning de l'été sur RTL2. Il était aussi passé au micro de Wax. C'était au mois de juillet dans Foudre sur RTL2. Si vous avez manqué son passage, profitez de vos vacances pour retrouver le replay sur RTL2.fr. Nous sommes le mardi 11 août, journée marquée par la Sainte-Claire. Alors bonne fête à toutes les Claires avec une pensée pour Claire Keim, comédienne mais aussi chanteuse. Et si vous êtes né à 11 août, très bon anniversaire d'abord. Vous partagez votre anniversaire avec plusieurs stars comme l'acteur Chris Hemsworth, né en 1983. La créatrice de mode Inès de la Fressange, née en 1957, mais aussi Hulk Hogan, née en 1953 pour les amateurs de catch. Et le 11 août, c'est aussi une date importante dans l'histoire du rock. En 1996, Oasis donne le premier de ses deux concerts mythiques à Knebworth devant 125 000 spectateurs. Plus de 2,5 millions de personnes, rendez-vous compte, avaient demandé des billets ce soir-là. La folie Oasis était donc à son sommet. Et maintenant, direction l'Irlande dans ce morning de l'été pour retrouver The Corrs sur RTL2.

0: RTL2, c'est le morning de votre été avec les cordes, les clés, le téléphone, le sac. C'est bon, vous avez tout? Alors il ne reste plus qu'à claquer la porte, mettre le contact et vous laisser conduire jusqu'au boulot ou sur la route des vacances avec le retour de la playlist dans un instant. Et sur RTL2, croyez-moi, ça arrive très vite. Avec Linkin Park, on retrouvera également au cinéma au mois d'octobre avec un documentaire consacré à la renaissance du groupe. On les écoute juste après Kyo sur RTL de Bon Réveil.
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kilomètre passe mieux ce matin. Avec Linkin Park sur RTL2 et à 8h21, faisons le point sur l'horoscope de ce mardi 11 août. On commence par les médailles de bronze, les béliers. Quelques imprévus pourraient chambouler votre programme. Gardez votre calme, tout devrait rentrer dans l'ordre. Les balances, attention aux petites distractions qui pourraient vous faire perdre du temps. Un peu d'organisation sera votre allié. Scorpion maintenant, une réaction trop rapide pourrait compliquer une situation. Prenez le temps de réfléchir avant d'agir. Les médailles d'argent pour ce mardi. Les taureaux, votre régularité commence à payer. Une belle satisfaction pourrait récompenser vos efforts. Les gémeaux, une rencontre ou un message pourrait apporter une excellente nouvelle. Enfin, les cancers, votre bienveillance fait la différence. Un proche pourrait particulièrement apprécier votre présence. Quant aux vierges, votre sérieux et votre efficacité vous permettent d'avancer sereinement. Les sagittaires, maintenant, une nouveauté pourrait venir réveiller votre quotidien. Laissez-vous surprendre. Pour les capricornes, votre décision prise aujourd'hui pourrait avoir de belles conséquences pour la suite. Les verseaux, votre originalité vous permet de vous démarquer. Une idée mérite d'être tentée. Les poissons, les petits bonheurs sont nombreux aujourd'hui. Profitez simplement de l'instant présent. Et puis la médaille d'or du jour, ce sont les lions. Tous les regards sont tournés vers vous. Charisme, réussite et belles surprises accompagnent votre journée. Merci en tout cas d'avoir écouté cet horoscope. Je vous rappelle qu'il est disponible sur les réseaux sociaux d'RTL2 et sur notre site rtl2.fr. N'hésitez pas à y aller, à le lire à vos collègues autour de la machine à café ce matin ou à le partager en famille si vous êtes encore en vacances. Pendant que vous faites ça, moi je vous prépare la suite du son pop rock avec Aloe Black, juste après Joan Jett, que voici tout de suite sur RTL2.

0: Le son pop rock idéal pour un morning d'été sur RTL2, Allo et Black et Wake Me Up. Merci de nous avoir choisis. Je m'appelle Camille et je continue de vous accompagner en musique avec une exclusivité RTL2 sortie en 2013. Vous aurez reconnu le duo Cats on Trees qu'on retrouvera juste après Eagle Eye Cherry, Miles Smith et vos infos sur RTL2. À tout de suite.
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1: 8h31 sur RTL2, place à vos infos avec Simon Barbin. Bonjour Simon.
2: Bonjour Camille, bonjour à tous. La France se dit prête à venir en aide à la Colombie. Le pays sud-américain était violemment touché hier par un séisme. Selon les autorités locales, le bilan, encore provisoire, fait état de 111 morts et de 87 blessés. Le tremblement de terre a touché une province au bord du Pacifique. Les secours poursuivent les recherches afin de trouver des survivants. Les États-Unis annoncent de leur côté une aide financière à hauteur de 15 millions de dollars. En France, les pompiers sont sur le qui-vive aujourd'hui, alors que 43 départements seront ce midi en vigilance orange canicule. Bon nombre d'entre eux sont également en alerte pour risque de feux de forêt. Les fortes chaleurs et les rafales de vent pourraient favoriser la propagation des incendies, comme dans la Drôme, où le feu progresse lentement. Celui de la Lozère est néanmoins fixé depuis hier. C'est aussi la conséquence du changement climatique. Les moustiques tigres se répandent partout en France. Selon une étude internationale, 95% du territoire pourrait être colonisé d'ici 2085. Une propagation qui n'est pas sans risque pour la santé. Les cas de dengue pourraient donc se multiplier. Une maladie appelée aussi grippe tropicale. Une enquête ouverte pour maltraitance animale dans les Côtes d'Armor. Le parquet de Saint-Brieuc avait été alerté par l'association L214 qui avait révélé des images choquantes dans plusieurs élevages porcins. Elle a découvert plus de 300 cadavres de cochons et de porcelets la semaine dernière. Elle demande désormais la mise à l'abri des animaux encore vivants. On passe au sport avec du football ce soir. Lyon retrouve les Tchèques du Sparta Prague au Groupama Stadium. Match à 21h, comptant pour les barrages retour de la Ligue des Champions. L'OL s'était incliné au match aller de buts à 1. En cas de défaite, ils seront reversés en Ligue Europa cette saison. Et puis la médaille d'argent du relais 4x200 masculin au championnat d'Europe de natation. Portée par un grand Léon Marchand, malgré sa blessure, la France a fini deuxième derrière la Grande-Bretagne. Nouvelle chance de médaille aujourd'hui sur 50 mètres papillon avec Maxime Grousset. Au programme également la demi-finale du 200 mètres d'eau masculin ou encore la finale du 100 mètres nage libre féminin. Et un coup d'œil sur vos conditions de baignade aujourd'hui. Évidemment, il fera très chaud. On le disait, la vigilance orange canicule s'étend désormais à 43 départements. Ce sera le cas notamment en Méditerranée. Il fera 29 degrés à Marseille, 30 à Narbonne, 35 à Porto Vecchio. La température de l'eau, quant à elle, devrait varier entre les 25 et 30 degrés. Il faudra donc bien se protéger du soleil. Même chose en Nouvelle-Aquitaine. 29 sur la plage à Osgore, 30 à Soulac. En moyenne, 23 degrés dans l'eau. Et la chaleur qui va s'étendre jusqu'en Bretagne avec 30 degrés attendus à Concarneau, 30 à Quiberon. Et concernant les plages du Nord, un léger vent devrait rendre ces températures moins étouffantes. Comptez en moyenne 21 degrés dans l'eau, 24 sur la plage du Mont-Saint-Michel et 26 à Barfleur.

0: écoutez le morning de l'été avec Cats and Trees. Les portes du bureau s'ouvrent, le morning de l'été continue. Si votre journée de travail commence maintenant, on la commence ensemble. Et c'est la même chose si vous êtes en vacances, ça c'est la bonne nouvelle. Dans un instant, c'est le retour du son pop rock avec Bon Jovi et Tame Impala qui arrive dans la playlist. Jusqu'à 10h, le morning de l'été vous accompagne sur RTL2.
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La nouveauté RTL 2 qui sent bon l'été, c'était Julia Darmanet et Sébastien Tellier pour Attraction. Et si vous êtes comme moi ce matin, vous êtes peut-être attiré par la machine à café qui vous aidera sûrement à décoller vos paupières. Et pour ce qui est de vos oreilles, là c'est moi qui m'en occupe avec la suite de la playlist. Alex Warren et Ragan Bonneman arrivent très vite après vos infos sur RTL 2.

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3: Merci d'avoir choisi RTL2. Avant Hagen Bonneman, voici vos infos. 9h. Et ce matin, les infos, c'est avec Simon Barbin. Bonjour Simon.
4: Bonjour Camille, bonjour à tous. Désormais, 43 départements sont placés en vigilance orange canicule aujourd'hui. En grande partie dans le nord-ouest et dans le sud-est, les températures pourraient atteindre les 40 degrés par endroit. Et cela risque de durer. Le pic de chaleur est attendu d'ici jeudi. La France connaît donc son 5e épisode caniculaire depuis mai dernier. Les fortes chaleurs qui s'ajoutent aux vigilances orange pour feux de forêt, 42 départements sont aussi concernés, c'est-à-dire ceux du pourtour méditerranéen, de la Moselle et Meurthe-et-Moselle et entre le Nord et les Deux-Sèvres. Une situation qui n'arrange évidemment pas les pompiers. Ils doivent se tenir prêts à intervenir. Ils sont par ailleurs encore sur place en Lozère, mais l'incendie est fixé. Néanmoins, dans la Drôme, le feu

continue lentement sa progression. Dans l'actualité également, cette catastrophe naturelle en Colombie, le pays sud-américain a été touché hier par un séisme. Bilan provisoire, 111 morts et 87 blessés. Les secours sont à la recherche des survivants. Face à la crise, les États-Unis annoncent apporter une aide financière de 15 millions de dollars. Retour en France où deux policiers municipaux ont été blessés à l'arme blanche hier soir à Toulouse. Les deux agents étaient en patrouille dans le centre de la ville lorsqu'ils ont été attaqués par un homme armé de couteau. Il a ensuite été interpellé. Selon la mairie, l'individu aurait tenu des propos à caractère terroriste. Les policiers victimes sont pris en charge à l'hôpital et leur pronostic vital n'est pas engagé. Le démarchage téléphonique non consenti est désormais interdit. La mesure entre en vigueur ce matin. Elle était attendue par une large majorité des Français. Désormais, les établissements commerciaux ont l'obligation d'avoir votre consentement. Par conséquent, le service Bloctel touche à sa fin. Il permettait de faire opposition à ces démarchages. Le gouvernement compte aussi sur cette interdiction pour renforcer la lutte anti-fraude. Et puis en sport, une médaille d'argent et un record de France pour le relais 4x200 au championnat d'Europe de natation. Les Français pouvaient compter hier sur un Léon Marchand supersonique. Au milieu du jour, une nouvelle chance de médaille pour nos Bleus avec Maxime Grousset sur 50 mètres papillon. Et la météo de ce mardi 11 août, encore du soleil mais surtout de la chaleur, elle va s'intensifier aujourd'hui. Je le disais, Météo France place 43 départements en alerte orange canicule. Les températures justement ce matin, 20 degrés à Valenciennes, 21 à Lannion, 23 à Nancy, 24 à Poitiers, 28 à Marseille et même 31 à Bastia. Cet après-midi évidemment les températures vont encore s'envoler, elles dépasseront en grande partie les 30 degrés, 30 à Paris, 33 à Nantes, 34 à Auxerre et 36 à Lyon. Notez toutefois un risque d'orages sur les reliefs, le Massif central, les Pyrénées et dans les Alpes. Des orages aussi pour les départements de l'Hérault jusqu'en Ardèche. Enfin, ce risque de feux de forêt aussi pour 42 départements.

0: A Kind of Magic, vous aurez forcément reconnu Queen sur RTL2. Bon courage si vous nous écoutez en travaillant et si vous êtes en congé aujourd'hui, profitez-en. Nous sommes là pour accompagner votre été et vous avez la bande son pop rock pour ceci. Dans la playlist, nous allons retrouver Radiohead et Coldplay qui vont nous rejoindre dans un instant avant un très bon pop rock collection. Ce sera évidemment présenté par Carole Vega qui s'intéresse aujourd'hui au groupe Green Day. On découvre ça ensemble. Ce sera dans quelques minutes sur RTL2.
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0: moi.
1: L'ordinateur s'est allumé au bureau et RTL2 aussi avec Marine. Merci de nous avoir choisis. Je m'appelle Camille. Avant de vous jouer la suite de la playlist de ce mardi, je vous propose d'en savoir un petit peu plus sur l'un des titres majeurs de la carrière des Américains de Green Day. Pour ça, il suffit de tendre l'oreille et d'écouter la douce voix de Carole Vega dans Pop Rock Collection. C'est tout de suite sur RTL2.
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3: Nous sommes le 14 septembre 2004. Green Day publie le single American Idiot qui précède d'une semaine l'album qui portera le même nom. Avec ce titre bien rageur et bien nerveux, Green Day met les deux pieds dans la politique américaine. Jusqu'alors, le trio se contentait de faire tranquillement du punk rock sous le soleil californien en enfilant les thèmes chers à ce style musical. La frustration, l'ennui, l'anxiété de l'adolescence, le tout porté par des riffs fougueux et lumineux. Avec American Idiot, Green Day va plus loin et veut réveiller une jeunesse américaine apathique. Le groupe s'engage contre, mais vraiment contre. En réalité, il s'agit juste d'écouter les paroles du morceau.
4: Je ne veux pas être un Américain idiot, une nation contrôlée par les médias, nation de l'information d'hystérie, c'est l'appel de l'Amérique stupide.
3: Ça me fatigue. Green Day se révolte contre l'emprise des médias sur l'opinion publique, mais aussi contre un président que le trio juge stupide. American Idiot sort quelques semaines avant la possible réélection de George W. Bush et le trio californien n'a pas du tout envie qu'il fasse un second mandat. Là-dessus, ils ont perdu leur combat. Mais la contestation de Green Day ne s'arrête pas seulement à ce titre. Il sert en fait d'introduction à l'album American Idiot qui sera carrément un opéra punk rock adapté en comédie musicale à Broadway et sorti tout droit de l'imagination de Billy Joe Armstrong, le chanteur du groupe. Il raconte la vie de Jesus of Suburbia, l'archétype même de l'anti-héros qui veut quitter sa banlieue paumée pour se faire une place au soleil à la grande ville. Mais, eh ben ça va pas se passer exactement comme prévu. À vous d'écouter l'album. Le single American Idiot, même s'il n'a pas empêché la réélection de George W. Bush, sera numéro 1 dans son pays pendant 5 semaines. Et il fera aussi un carton en Europe. American Idiot de Green Day, sois pas un mouton.
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0: Delphine sur RTL2. Le morning de votre été se poursuit à l'heure où vous quittez peut-être la maison pour profiter d'une journée de vacances en famille. Ou si vous êtes déjà sur la route du retour en ce mardi 11 août. Quoi qu'il en soit, notre playlist vous accompagne avec une nouvelle session de plus de 30 minutes de son pop rock non-stop qui va redémarrer dans un instant et parmi laquelle nous aurons la chance de croiser Weezer qui sera en concert au mois de mai à Paris et ce sera évidemment avec RTL2. Il y aura aussi Police et Temper City. À tout de suite sur la radio pop rock.
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0: seront en concert à Paris au mois de mai. C'était Weezer sur RTL2. 10h, bonjour, voici Jean-Louis Aubert sur RTL2.
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0: Le trio Frédéric Goldman Jones à l'instant sur RTL2. Bienvenue si vous venez de nous rejoindre. Je m'appelle Camille et je partage ce mardi avec vous jusqu'à midi avec dans un instant une nouvelle anecdote pop rock offerte par Wax à découvrir dans Wiki Wax. Aujourd'hui, il va nous parler de Kurt Cobain. On va donc découvrir ça ensemble après U2 et Evanescence qui arrive très vite sur RTL2.
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0: Where the Streets Have No Name. Vous avez forcément reconnu U2 sur RTL2. La suite du son pop rock, ce sera les Red Hot et Feu Chatterton qui arrivent très vite. Mais avant, et pour pouvoir raconter les meilleures anecdotes pop rock à vos collègues de boulot ou à vos proches pendant votre prochain repas de famille, soyez prêts à tendre l'oreille, puisque voici WikiWax sur RTL2.
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2: Kurt Cobain était un militant féministe hors pair. S'il y a bien un truc sur lequel il fallait pas le chauffer, c'était bien la misogynie. Au point de le faire payer à 60 000 spectateurs? Eh ben oui, WikiWax revient sur cet événement fou qui a eu lieu à Buenos Aires. Nous sommes le 30 octobre 1992. Nirvana est au sommet de sa gloire. Nevermind, leur album est un raz-de-marée planétaire. Ils en vendront des millions et doivent gérer la pression qui va avec. Ils passent en quelques mois de groupe qui joue dans des salles de 300-400 personnes à des stades remplis par des milliers de fans hystériques. Kurt Cobain a toujours voulu mettre en avant des groupes issus de la scène très alternative, et ce soir d'octobre 94, il n'y dérogera pas. Il demande au groupe Calamity Jane de faire leur première partie. Calamity Jane est un groupe de 4 femmes qui font un mélange de punk rock et de grunge. Je vous invite à aller écouter d'ailleurs leur album Martha Jane Canary, sorti en 1991, qui est très puissant. Bref, ce jour-là, elles ont l'honneur mais aussi la pression de devoir monter sur scène devant 60 000 personnes déchaînées. C'est jamais facile de faire la première partie d'un énorme groupe, vous pouvez me faire confiance là-dessus, j'en sais quelque chose, mais ce qu'elles vont vivre ce soir-là n'a pas d'équivalent.

0: Dès leur entrée sur scène, le public va leur jeter tout ce qu'ils ont sous la main en les traitant de tous les noms, salopes, prostituées, etc. Kurt Cobain, qui se faisait une joie de les voir, est dégoûté. Il dira que c'est le pire truc qu'il a vu de sa vie. Les filles quittent la scène précipitamment en pleurs, c'est un désastre. Kurt veut annuler purement et simplement le concert. Dissuadé par ses équipes, il va quand même monter sur scène avec l'idée de faire payer à ce public ce qu'ils viennent de faire. Il lancera quasiment entre chaque chanson le début de Smells Like Teen Spirit sans jamais dépasser l'intro. Ça, c'est une vraie vengeance. Ils se produiront pendant une heure en jouant majoritairement des morceaux face B d'Incesticide et des improvisations. Je vous laisse admirer la version qu'il fera de Come As You Are. Comme on en a rarement vu. Finalement, les trois membres du groupe se diront en sortant de scène que c'était peut-être leur meilleur concert, car ils ont joué pour eux et pas pour le public, qu'ils ont mis une énergie folle due à leur énervement. Ce live est en intégrale sur les plateformes de vidéo et je vous invite à aller écouter, c'est fou. Vive le militantisme et les convictions.
1: 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Ça, c'est le dernier feu Chatterton. Ce qu'on devient sur RTL2. La radio pop rock. Je vois.

0: Le son pop rock de vos vacances, c'est les Red Hot sur RTL2. Et pour continuer à vivre ce mardi ensemble et en musique, je vous ai préparé une nouvelle session de plus de 30 minutes de son pop rock non-stop. Alors évidemment, vous restez à l'écoute pour profiter avec moi de Michael Jackson ou encore des Jonas Brothers. Ils arrivent dans une poignée de secondes sur RTL2.
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a changé, mais rien n'a changé pour Elena sur RTL2. Et pour vous non plus d'ailleurs, merci de garder vos habitudes pop-rock. Il est 11h et voici Teddy Swims, soyez les bienvenus.

Aerosmith sur RTL2. Pour la suite de la playlist, nous avons rendez-vous avec Calogero, Bruno Mars, mais aussi avec les Bretons de Matmata. Ils étaient venus dans le Double Expresso RTL2 au mois de juin, où ils avaient d'ailleurs interprété le titre Emma en live. Le replay est bien sûr dispo sur RTL2.fr. Et ce titre, on va l'écouter juste après Maroon 5 sur RTL2.

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7: 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Vernis Rouge et Mathieu. 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

0: Billy Joel sur RTL2. Allez, avant de partir, profitez d'une pause déjeuner bien méritée à midi, mais aussi de retrouver le Soap Rock en direct de vos régions. Je vous prépare l'entrée avec au menu de ce mardi. Caesars en salade, bien sûr, les 21 Pilots, et puis pour les fans de sandwich, un très bon Donna Lewis. Allez, je m'arrête là-dessus. C'était Camille. On se retrouve demain dès 6h sur RTL2. Salut.
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0: 6h à l'instant sur RTL2. Et c'est une nouvelle après-midi pop rock qu'on va passer ensemble. Bienvenue. Après les infos, Indochine. Bonjour Marina Paris.
1: Bonjour à toutes et à tous. Plus de 33 degrés à 10h à Calvi, quasiment 30 degrés à La Roche-sur-Yon ou encore à Perpignan. La chaleur s'installe à nouveau sur toute la France. 43 départements sont désormais en vigilance orange canicule. Cette alerte concerne une zone allant de la Bretagne à la région centre, une large partie est et le bassin méditerranéen. C'est une pratique qui agace 97% des Français selon un sondage de Que Choisir Ensemble. Le démarchage téléphonique non consenti est interdit depuis ce matin. Les entreprises ne peuvent plus vous contacter si elles n'ont pas reçu votre accord au préalable. Cette nouvelle loi marque la fin du dispositif Bloctel. Une attaque au couteau à Toulouse. Deux policiers municipaux ont été blessés hier soir dans le centre de la ville rose. Un homme a été interpellé. Selon le maire Jean-Luc Moudin, des propos à caractère terroriste ont été signalés. L'enquête en cours doit éclaircir ce point et déterminer l'identité du suspect. Le ministre de l'Intérieur, Laurent Nunez, a adressé sur X tout son soutien aux policiers. En Syrie, Bachar al-Assad a été condamné par un tribunal local à la peine de mort par contumace. L'ancien dictateur syrien a été reconnu coupable de crimes de guerre et de crimes contre l'humanité lors de la guerre civile déclenchée en 2011. L'ex-dirigeant s'est réfugié en 2024 avec sa famille à Moscou, en Russie. La deuxième journée des championnats d'Europe d'athlétisme, elle vient de commencer à Birmingham en Angleterre. À suivre ce midi, les séries du 100 mètres hommes, le 110 mètres et le 800 mètres femmes ou encore le lancer du disque. Au total, 14 Français sont en lice sur les différentes épreuves de ce mardi. Et puis déjà de belles performances ce matin sur les séries des championnats d'Europe de natation à Saint-Denis près de Paris. Nathan Muratori a signé le record du monde junior sur le 200 mètres d'eau. Il est qualifié pour les demi-finales, tout comme Mewen Tomac qui a signé le deuxième temps de ses séries. Qualification aussi des Bleus pour la finale du relais mixte.

0: Dans cette playlist du mardi, le nouveau Marguerite sur RTL de nouveautés pop rock Made in France, que vous connaissez d'ailleurs peut-être sûrement si vous êtes avec nous chaque soir de la semaine dès 20h dans Made in France, l'émission. Pendant 2 heures, même l'été, on vous fait profiter de ce qui se fait de mieux en matière de son pop rock francophone. Comme Elisa Tovati et 16 qui arrivent dans le prochain quart d'heure avant ACDC sur RTL 2.
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0: 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À ce qui paraît, c'est quand on ne cherche plus l'amour qu'il finit par nous tomber dessus. C'est bien ce qu'on dit. Et je file donc le conseil à 16 qui cherche encore et toujours l'âme sœur ce midi dans la playlist pop rock de votre été. Nous, ce qu'on cherche, c'est à vous offrir la playlist parfaite. Et pour ça, j'ai réuni dans le prochain quart d'heure One Republic, Ouba Stank et Zazie. La playlist de votre été donc, RTL2.
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Radiohead pour nous amener jusqu'à 14h sur RTL2. Dans la playlist Pop Rock cet après-midi s'enchaîne Zayn Sia après Joe sur RTL2. Bonjour.

Pierre Demar sur RTL2 qui aura une fin d'année plus que chargée avec cette nouvelle grande tournée partout en France. Dès novembre, Reims, Grenoble, Metz ou encore même Paris. C'est que le début. RTL2, pour Linkin Park, ça sent la fin. In the End dans la playlist pop rock avant Alanis Morissette sur RTL2.

Dans la playlist de ce mardi, classique d'Alanis Morissette sur RTL2. C'est Victor Leclerc, votre journée continue sous ce franc soleil encore aujourd'hui, qui, vous n'êtes pas sans savoir, devrait disparaître demain. Éclipse solaire sur tout le territoire, une première depuis 1999. À l'époque d'ailleurs, les lunettes pour observer tout ça étaient distribuées gratuitement. Eh ben, ça a bien changé. Mais rassurez-vous, ce qui change pas, c'est que même en les payant, ça nous fera toujours des bonnes têtes de vainqueurs. Dans l'obscurité la plus totale, Zaoui et Stéphane nous parlent d'amour, Love Noir après Kiss sur RTL2.

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0: le sac de plage cet après-midi. Les Red Hot Chili Peppers sur RTL2. L'été continue avec à nouveau plus de 30 minutes de son pop rock non-stop. Ça, c'est bien. Quand la musique ne s'arrête pas, si vous êtes sur la route, que vous avez encore pas mal de kilomètres à faire, eh bien, sachez que pendant plus de 1800 secondes, il n'y aura que de la musique sur RTL2 avec Jean-Louis Aubert, Tasmin Archer et Lewis Capaldi. Bel été!
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2: On aime le dernier Charlotte Cardin, The Way We Touch sur RTL2.

0: ce mois d'août. 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La suite sur RTL2, c'est Pop Rock, Teddy Swims, Goldman et Adèle.
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22 et moi je vous donne une bonne raison de rester avec nous, c'est que ce soir dès 18h on va lancer une nouvelle summer party, la playlist pop rock mixée pendant 2 heures, c'est comme ça tout l'été avec Loran et c'est uniquement sur RTL2. En attendant voici Vianney et le nouveau Teddy Swims maintenant.

Nirvana sur RTL2 et ce classique pop rock des années 90 que vous pouvez d'ailleurs aussi retrouver à tout moment sur notre radio digitale RTL2 Pop Rock 90. C'est gratuit et c'est dispo sur notre appli aux côtés des petites sœurs Pop Rock 80 et Pop Rock 2000. C'est d'ailleurs dans cette dernière décennie qu'on va rester avec Nickelback en préparation dans le prochain quart d'heure. Desiree aussi et le nouveau Sébastien Tellier et Juliette Armanet sur RTL2.

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7: RTL 2 aime le nouveau Samba. 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

0: ça fait très vacances ça. Desiree sur RTL2. Bienvenue dans la radio pop rock, 17h, on repart avec Olivia Rodrigo et Bébé Brune après les infos. Tour complet de l'actualité en cette fin de journée, présenté par Marina Paris. Bonjour Marina.
1: Bonjour Victor, bonjour à tous. La chaleur n'en finit pas. Depuis ce midi, 43 départements sont en vigilance orange canicule. Il y en aura 78 demain. Seule une zone allant du Pas-de-Calais au Haut-Rhin, la Haute-Loire, la Lozère, les Pyrénées-Atlantiques, les Hautes-Pyrénées et l'Ariège y échappent. Selon Météo France, les maximales seront comprises entre 36 et 40 degrés. Conséquence de cette chaleur, la prolifération des méduses. Elles se sont installées dans les stations de pompage d'eau de mer de la centrale nucléaire de Gravelines dans le Nord, la plus grande d'Europe occidentale.

0: d'emprisonnement à perpétuité. Le PSG, toujours aussi ambitieux, le club parisien va affronter les Anglais d'Aston Villa demain soir en finale de la Supercoupe. Le match aura lieu à Salzbourg en Autriche. On va chercher à être compétitif toute l'année, vient de déclarer le coach Luis Enrique en conférence de presse. Le PSG va aussi tenter de décrocher le trophée des champions dimanche soir face au RC Lens.
1: Merci beaucoup Marina. À tout à l'heure 18h.
0: À tout à l'heure.
1: Et on repart en musique, nous sur RTL2, la playlist Pop Rock se poursuit. Cet été, ça se passe forcément avec nous. Olivia Rodrigue.

0: L'été est une malédiction, nous dit The Fame sur RTL2. Et pour briser ce sortilège, pour enrayer la malédiction, on peut compter sur Jean-Louis Aubert avec sa chanson qui guérit. Il soigne tous nos maux, tel un enchanteur pop-rock. Et il arrive dans le prochain quart d'heure avec aussi Texas et Oasis sur RTL2.
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0: Le Summer Sun de Texas sur RTL 2, parfait pour vous annoncer donc l'arrivée de la Summer Party. Dès 18h et jusqu'à 20h, la playlist va être mixée. Ça s'annonce costaud encore ce soir avec Laura Noplatine, Jean-Philippe Magne au micro, et on retrouve tous beau monde après la fin de ma playlist. Mika dans les prochaines minutes, Vanessa Paradis aussi et Alex Oren.
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0: Ça, c'est une très bonne philosophie pour une fin d'après-midi de mardi. Mika, relax sur RTL2. Il est 18h, avant la summer party avec Laurane, il est temps de faire un point complet sur l'actualité avec Marina Paris. Bonsoir Marina.
1: Bonsoir Jean-Philippe, bonsoir à tous. La quasi-totalité du pays en alerte canicule. À partir de demain, 78 départements seront en vigilance orange contre 43 aujourd'hui. Dans le détail, Météo France annonce jusqu'à 37 degrés à Paris, 38 dans le centre Val-de-Loire et des pointes à 40 degrés en Nouvelle-Aquitaine. Les pompiers appelés à faire grève ce jeudi alors qu'ils ont été mobilisés sur des incendies records cet été. Ils réclament des moyens humains et financiers concrets. Il n'y aura pas de mobilisation dans la rue mais des rassemblements devant les casernes. Les 9 syndicats des services départementaux d'incendie et de secours doivent être reçus par le ministre de l'Intérieur, Laurent Nunez. Et justement, ils sont 80 pompiers engagés en ce moment sur un incendie impressionnant au nord de Paris. Le feu a pris dans un entrepôt de gardiennage de voitures à Louvre dans le Val d'Oise. Deux pistes de l'aéroport Roissy-Charles-de-Gaulle ont dû être fermées, sans impact pour l'instant sur le trafic. L'origine de l'incendie n'est pas encore connue. Le bilan continue de s'alourdir en Colombie. Le puissant séisme qui a touché l'ouest du pays hier a fait au moins 181 morts et plus de 1300 blessés. Cali, la troisième ville du pays, est particulièrement touchée. Les secours et des bénévoles sont toujours mobilisés pour tenter de retrouver des survivants. Plusieurs rendez-vous sportifs ce soir. Dans une demi-heure, reprise des championnats d'Europe de natation à Saint-Denis, près de Paris. Il y a 5 chances de médailles françaises, dont Maxime Grousset sur le 50 mètres papillon et le relais mixte 4x100 mètres nage libre. Du côté des championnats d'Europe d'athlétisme à Birmingham, en Angleterre, la session nocturne débutera à 20h. Parmi les temps forts, les qualifications au saut à la perche avec 3 françaises en lice et la finale du marteau avec Yann Chaussin.

0: imaginer tout un stade qui reprend ça. Coldplay dans la summer party d'RTL2, l'aventure d'une vie, adventure of a lifetime pour bien entamer cette fin d'après-midi ou début de soirée, vous choisissez. C'est la summer party jusqu'à 20h, Laurent est au platine et il nous prépare pour le deuxième set. U2, je vois également Mark Ronson, Harry Styles, et je vous dis pas tout parce que l'idée c'est aussi d'être surpris de temps en temps. C'est RTL2 que vous avez choisi, merci d'être là.
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0: Summer pour terminer ce deuxième set de la Summer Party signé Lauren en ce mardi soir. Il y avait juste avant Harry Styles, Miley Cyrus et puis un groupe dont je vous recommande vraiment d'écouter le dernier album. Le groupe Wolf Alice, les Londoniennes. Ça vaut le coup, c'était le titre Just Two Girls. Allez, la Summer Party repart de plus belle dans un instant avec Madonna, Queen, Phoenix et puis on ira faire un tour dans les années 90 avec le groupe du producteur Butch Vig, le groupe Garbage sur RTL 2.
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0: Et à l'instant, l'Union Jack, évidemment, hein, accroché sur les épaules avec Freddie Mercury. Et ce titre, Living on My Own, sorti en 85 à l'occasion de la sortie du premier album solo de Freddie Mercury, Mr. Bad Guy. Et alors, un titre qui fait un flop absolu, mais qui sera remixé en 93, soit 2 ans après la mort de Freddie Mercury, et qui atteindra la place de numéro 1 en Angleterre, en Irlande et en France. C'était pour vous donner un avant-goût de ce qui vous attend dans la deuxième heure de la Summer Party. On va rester en Angleterre dans un instant avec toujours Laura Noplatine. Il y aura Elton John de Streets. Et puis on aura également Billy Idol ou encore Stevie Wonder sur RTL2. Restez là.
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0: Fire Weekend dans la Summer Party d'RTL2, c'était This Life. On arrive presque à la fin de cette session du mardi, mais Lauren en a encore sous la semelle, comme on dit. Edwin Collins, Everything But The Girl. Tu permets que je dis ça quand même, Lauren. Et Sting à suivre sur RTL2. Vous êtes peut-être sur la route des vacances. Bah, vous avez choisi la bonne fréquence.
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C'est avec ce titre de Sting, If You Love Somebody, Set Them Free, que se termine la summer party de ce, dernière session de cette summer party. Je vais remettre dans l'ordre. Pour ce mardi, rendez-vous demain 18h. Ça y est, j'ai remis les choses à plat. Il est 20h. Bienvenue.

On a commencé avec Elena et à l'instant Dahan et les chaises, Dormir dehors sur RTL2 dans Made in France jusqu'à 22h, le son pop-rock 100% français. Vous les avez découverts avec Gabriella, voici leur nouveau titre, The Odds, belle histoire sur RTL2.

0: Yoa et Marine sur RTL2 avec Princesse K.O. 20h-22h tous les soirs sur RTL2, c'est Made in France. Made in France élargie évidemment, puisqu'on accueille par exemple une cousine québécoise dans quelques instants. Ce sera Charlotte Cardin. Il y aura également le nouveau Vanessa Paradis, M ou encore Pierre Demar sur RTL2.
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M version live sur RTL2 dans Made in France en tête à tête. Alors l'enchaînement est tout trouvé puisque M avait accompagné Vanessa Paradis sur sa tournée Divine Idyll Tour. C'était aux alentours de 2008 si ma mémoire est bonne. Vanessa Paradis avec son nouvel album Le Retour des Beaux Jours, c'est déjà le troisième single après Bouquet Final et Les Épines du Cœur. Voici Rendez-vous sur RTL2, Vanessa Paradis et dans Made in France avant d'accueillir Pierre Demar ou encore Julien Doré. Bonne soirée avec RTL2.

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1: Julien Doré sur RTL 2. Julien Doré qui continue sa tournée des festivals et qui sera aussi au Théâtre Antique d'Orange le 5 septembre prochain. Si vous êtes encore en vacances dans le coin, n'hésitez pas. Allez, on va partir pour plus de 30 minutes de son pop-up non-stop. Made in France, évidemment, avec Les Avions, Frérot de la Vega ou encore Zazie à suivre sur RTL 2.
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1: C'est parti pour plus de 30 minutes de son pop rock non-stop sur RTL2, c'est Made in France. Et on démarre tout de suite avec un tour dans les années 80 avec les avions.

0: C'est Made in France sur RTL2 avec Bernard Lavillier à l'instant. The Road Again. Alors Made in France, bah, il y a ceux qui sont sur la route depuis un petit bout de temps comme Bernard Lavillier. Et puis il y a les petits nouveaux qui arrivent et qu'on est ravis de vous faire découvrir sur RTL2. C'est le cas de ce garçon originaire de l'Alpe d'Huez. Tiens, on parlait de route. Celle-là, elle grimpe. Il s'appelle Lancelot et voici son single qui s'intitule Un homme seul sur RTL2.
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Ça sent bon les vacances, ça sent bon les soirées d'été. Benjamin Biolay sur RTL2 avec Écran Total. Ah oui, il y a un 10 Écran Total hein, en ce moment. Vous êtes sur la plage, demain, pensez-y. Le retour du son pop rock dans un instant dans Made in France sur RTL2. Ce sera avec Serge Gainsbourg, Louise Attaque. Il y aura également Matt Matin et le nouveau titre de Louane.

0: forcément dans Made in France. Serge Gainsbourg sur RTL 2 avec Elisa. On attend son sixième album avec impatience. Elle, c'est Louane. On a déjà un premier extrait qui s'appelle Conduire, que je vais vous proposer dans un instant. Piano-voix, magnifique. Alors, la date de sortie de l'album n'est pas encore connue, mais il y a peut-être un indice avec la sortie de ce single. Louane a publié un faux permis de conduire, avec une date dessus, 27 novembre 2026. Bon, bah écoutez, on va cocher ça dans notre agenda et on va croiser les doigts. Voici Louane avec Conduire sur RTL 2.
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0: Matmata sur RTL2 dans Made in France avec Emma Matmata qui était venue faire un tour dans nos studios. C'était dans le double expresso, interview à retrouver en replay sur RTL2.fr et sur notre appli. Dans un instant, plus de 30 minutes de son pop-rock non-stop, on va clôturer Made in France avec Calogero, avec Superbus. Et puis comme on est inclusif dans cette émission, on aura même un anglais qui chante en français. Ce sera Robbie Williams sur RTL2.
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0: Ça c'est Zaoui avec Stéphane, Love Noir sur RTL2.

révélé par l'émission britannique X Factor. James Arthur sur RTL2 avec Impossible. Ben non, ils l'ont fait. 25e album studio des Rolling Stones, sorti il y a tout juste un mois. Il s'appelle Foreign Tongues, avec pas mal de collaborations. Ils ont invité du beau monde, hein, Paul McCartney, Steve Winwood, Robert Smith. Et ben voici les Stones tels qu'on les connaît. Avec ce titre, Jealous Lover, vous allez voir, c'est du 100% Stones. Et forcément, c'est sur RTL2.

0: Silent Treatment, c'était Freya Sky sur RTL. J'espère que vous passez une bonne soirée. Il est 22h22. Quand c'est les deux mêmes chiffres, je suis obligé de l'annoncer. Dans un instant, le retour du son pop rock avec le nouveau Evanescence qui déménage. C'est rien de le dire. Il y aura également Madonna et puis Charlie Winston. Charlie Winston a retrouvé en replay depuis ODP sur RTL2.fr.
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Madonna sur RTL2 avec Secret. Imaginez quatre jeunes filles irlandaises qui se rencontrent au collège à 12 ans, le jour où elles forment un groupe. À votre avis, elles choisissent quoi comme nom? Et vous avez trouvé l'adresse de leur école. Florence Road. C'est nouveau, c'est sur RTL2. Voici Hanging Out to Dry.

0: Bébé Brune sur RTL 2. Dans un instant, on va partir pour plus de 30 minutes de son pop-rock non-stop. Imagine Dragon, Jennifer Page ou encore Taylor Swift au programme. 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Celle qui déménage, c'est celle-là.
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2: On aime le dernier Maroon 5, Heroin, sur RTL2.

0: son pop rock revient dans moins de 2 minutes sur RTL 2 avec Miley Cyrus. Il y aura également REM, Muse ou encore Jérémy Frérot. 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

0: indispensable sur RTL de Queen, A Kind of Magic. Le son pop rock ne s'arrête jamais sur RTL 2. Alors dans un instant, allez, moins de 3 minutes, on retourne du son pop rock avec les Cranberries. Il y aura également Damiano David, Harry Styles ou encore Gérald de Palmas. Ce sera un grand plaisir à vous retrouver demain. Demain matin, 6h, ce sera Camille qui vous réveillera sur RTL 2.
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4: 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Jeanne, bonjour.

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